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2: La mode est aux jupes courtes et blazers bien repassés. L'été sera donc 60s. Cette semaine, on se fait 1968. En juillet, c'est l'été et c'est romantique avec Herb Albert et This Guy's in Love with You. Et en août, quand même, ça bouge un peu plus avec Money Money, Tommy James and the Shondells.

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0: Le début des RFI Matin, c'est maintenant. Ravi de vous retrouver toutes et tous jusqu'à 10h au programme chronique, reportage, invité. Aujourd'hui, le principal opposant guinéen, c'est Loud Alain Diallo et l'ancien ministre vénézuélien du pétrole, Rafael Ramirez. C'est RFI Matin, bienvenue et bonjour Julien Coquel-Rohem.
2: Bonjour Andréane, à la une du journal, de nouvelles frappes iraniennes au Koweït et Téhéran déterminé à briser les fondements des États-Unis. L'Iran qui dénonce les crimes de guerre américains après les frappes de mardi et qui fait face aussi à une autre difficulté, la dégradation de sa situation économique en raison des sanctions, vous l'entendrez. Dans ce journal également, l'avertissement ukrainien à l'Organisation de l'Aviation Civile Internationale, Kiev réitère sa mise en garde sur le danger désormais pour les avions civils dans le ciel de la Russie. Dans ce journal également, le bilan de la crue meurtrière au Népal qui s'alourdit, l'aide aux sinistrés s'organise depuis Katmandou. Au Sénégal, les inquiétudes de la société civile sur les engagements pris par Dakar pour obtenir un nouveau près du FMI. Et puis, plus que 2 mois avant les élections de mi-mandat aux États-Unis, reportage à Los Angeles pour entendre la colère des entrepreneurs latinos très affectés par la politique de Donald Trump.
0: Une nouvelle attaque de drones et de missiles iraniens au Koweït dans la nuit.
2: Après la riposte déjà massive hier matin de Téhéran à la suite des frappes américaines de mardi soir, l'Iran dit à nouveau répondre aux crimes des États-Unis dont les derniers bombardements ont fait 19 morts, dont plusieurs civils et un enfant lors d'un mariage dans le sud du pays. Le pays promet de briser l'ennemi alors que Donald Trump affirme lui rester prêt à le frapper à tout moment. Washington maintient aussi la pression économique sur Téhéran. Et elle semble porter ses fruits. Siavosh Ghazi, la situation économique en Iran a cessé de se dégrader ces dernières semaines.
3: En moins d'un mois, la monnaie iranienne a perdu plus de 15% de sa valeur et la chute pourrait continuer encore, selon de nombreux experts. Les sanctions américaines et le blocus des ports iraniens frappent durement l'économie, comme l'affirme Ali, qui tient une grosse épicerie dans le centre de la capitale.
4: La situation s'est beaucoup aggravée. Avec le dollar à 220 000 tourments, on ne peut pas remplacer de nombreux produits dans les rayons. On est tous hébétés. Tout le monde, du patron du magasin, au propriétaire industriel, au simple client, on est tous perdants. Les prix ne cessent d'augmenter. Les œufs, le riz, les cigarettes, tous les prix ont augmenté. On va tous vers la banqueroute si les choses continuent comme ça. On est tous dans le même bateau, il n'y a pas de différence.
3: En effet, le gouvernement semble paralysé ou n'a pas de volonté de contrôler l'inflation qui dépasse les 80% et même les 130% pour les produits de consommation courante. L'économie est dans un état de paralysie, ce qui pourrait provoquer des tensions sociales et politiques à travers le pays. Siavosh Ghazi, Téhéran RFI.
2: Des tensions en Iran sans doute espérées par Donald Trump qui appelait encore mardi soir le peuple iranien à se soulever. De son côté, le président chinois Xi Jinping, en visite au Caire en Égypte, a appelé hier à combattre les ingérences extérieures au Moyen-Orient.
0: En Ukraine, Julien, une nouvelle nuit de frappe menée par la Russie.
2: Au moins 8 blessés dans l'attaque d'un immeuble résidentiel à Odessa dans le sud du pays. Des explosions également entendues à Kiev où les frappes russes sont désormais quotidiennes. La Russie semble avoir opté pour la stratégie de la terreur, mais l'Ukraine semble bien décidée à lui répondre. Le pays qui multiplie les attaques de drones en Russie a officiellement notifié ce mercredi l'Organisation de l'Aviation Civile Internationale. De ce que Volodymyr Zelensky avait déjà déclaré mardi soir, l'espace aérien russe n'est plus sûr pour les avions civils, affirme Kiev. À qui Moscou répond que ces avertissements sont illégitimes et invalides. Xavier Titelman est expert en aéronautique et en défense, et pour lui, l'objectif de l'Ukraine est clair, faire entrer la guerre dans le quotidien des Russes et isoler le pays encore un peu plus.
5: Pour la Russie aujourd'hui, c'est évidemment un coup dur, déjà parce que le trafic aérien russe, eh bien les avions ne sont plus aux normes et les avions russes sont interdits dans un certain nombre de pays. Ils n'ont plus le droit de venir en Europe, ils n'ont plus le droit d'aller dans, notamment en Chine. Donc ça veut dire que les destinations qui sont ouvertes de la part des Russes vont se raréfier. Tous les vols qui allaient de Thaïlande, de Turquie, la Serbie, il y avait un certain nombre de pays qui continuaient à assurer des vols puis ensuite des escales pour pouvoir aller en Europe et partout dans le monde. Aujourd'hui, ce sont des vols qui vont disparaître et ça va impliquer que les Russes vont être coincés dans leur pays. Et puis l'autre difficulté, c'est qu'on est sur un pays gigantesque avec des centaines de vols qui ont lieu chaque jour en interne et vous pouvez pas remplacer un vol à des milliers de kilomètres par un trajet en train, évidemment. Donc ça, pour les Russes eux-mêmes, ça va commencer à peser sur leur capacité à se déplacer et donc ça va aussi avoir un impact sur l'économie russe et ça, c'est l'effet secondaire que les Ukrainiens cherchent à atteindre.
2: Et après cet avertissement, l'Organisation de l'Aviation Civile Internationale répond à l'Ukraine sans la nommer. L'agence de l'ONU a appelé hier dans un communiqué tous ses membres à protéger les avions civils des risques provenant des zones de conflit. A noter hier aussi la réponse européenne face aux attaques hybrides de la Russie. Elles ne resteront pas sans réponse, a déclaré la présidente de la Commission européenne, Ursula von der Leyen, alors que Berlin a accusé mardi Moscou d'être à l'origine de l'envoi d'un drone chargé d'explosifs à l'aéroport de Leipzig début août. L'UE dénonce un acte de terrorisme soutenu par un État, alors que de son côté, Donald Trump a déclaré hier qu'il ne rencontrerait de nouveau Vladimir Poutine que lorsqu'un accord de paix serait prêt à être signé.
0: Plus de 1200 morts et près de 4800 disparus au Népal et au Tibet. Le terrible bilan de la crue meurtrière dans l'Himalaya continue de s'alourdir.
2: 8 jours après la catastrophe, le Népal compte à lui seul 1204 morts et plus de 4200 personnes qui n'ont toujours donné aucun signe de vie. Les recherches continuent dans la boue et les débris, mais les heures passent et l'espoir s'amenuise de retrouver des survivants. Des cérémonies d'obsèques symboliques sont désormais organisées au Népal et l'aide aux sinistrés commence à s'organiser depuis la capitale située à une centaine de kilomètres des zones les plus durement touchées. Nicolas Feldman a pu joindre pour RFI le chef du district de Katmandou.
6: Et Chorpoudel égrène la longue liste de ses missions depuis une semaine. Trouver des places dans les hôpitaux, gérer l'accueil des déplacés ou encore organiser l'aide vers les zones sinistrées.
7: Vous savez, en tant que district de la capitale, nous disposons d'infrastructures médicales. Ça nous permet de distribuer les matériels de secours de base. On envoie également des ambulances, des bus, afin de rapatrier les sinistrés vers des lieux plus sûrs à Katmandou.
6: Avec un bilan humain de plus en plus lourd, le district de Katmandou est aussi mobilisé pour recevoir les dépouilles.
7: Le nombre de corps ne cesse d'augmenter. Et ici, nous disposons d'hôpitaux bien mieux équipés qu'ailleurs dans le pays. On peut réaliser des examens médico-légaux, des prélèvements ADN, conserver les corps. C'est important pour que les familles puissent, une fois les comparaisons ADN effectuées, récupérer les dépouilles de leurs proches et procéder aux funérailles.
6: Car identifier les corps, explique ce responsable, reste un défi. À Katmandou et dans les zones sinistrées, les familles des disparus sont invitées à donner leur sang pour comparer leur ADN avec l'espoir de retrouver les dépouilles de leurs proches.
2: Nicolas Feldman, et même si les origines de l'effondrement du glacier qui a causé la crue meurtrière restent encore incertaines, la directrice du Fonds vert pour le climat des Nations Unies a pris hier les pays de la communauté internationale à témoin. La catastrophe au Népal et au Tibet doit les inciter, dit-elle, à recentrer leur attention sur le réchauffement climatique.
0: Une bouffée d'air pour les finances du pays, mais une source d'inquiétude dans la population.
2: Après l'accord annoncé mardi entre le Sénégal et le FMI pour un près de 2 milliards 200 millions de dollars afin de soulager l'État très endetté. Des voix au sein de la société civile s'inquiètent désormais des engagements pris par Dakar. Pour obtenir ce nouveau financement, elle demande plus de transparence, Léa Lisa Westerhoff.
8: Quelles sont les réformes prévues par le Sénégal pour redresser la barre de ses finances? Mardi, le ministre de l'économie, Cher Diba, a évoqué un meilleur ciblage des subventions à l'électricité, par exemple, et un plan de traitement de sa dette pour qu'elle soit de nouveau remboursable, sans plus de détails. Souleymane Gueye, coordonnateur du FRAP, un mouvement citoyen proche du PASTEF, réclame plus de détails de la part des autorités.
9: Le gouvernement parle de rationalisation des dépenses, de réforme des subventions, de transferts ciblés et de plans de traitement de la dette. Mais justement, les Sénégalais ont vraiment le droit de savoir le contenu de ces négociations qui ont été faites au nom du Sénégal.
8: Rendre public sans délai ce fameux plan de traitement de la dette, c'est aussi ce que réclame le think tank L'Ex-Africa. Eliman Nabikan, qui le dirige, appelle également l'État à ce que les mesures prises pour restaurer la santé financière du pays ne le soient pas au détriment du bien-être des Sénégalais.
10: La santé, l'éducation et l'économie directe, il ne faut pas négliger ces secteurs-là. Parce que la santé publique, ce n'est pas seulement les chiffres pour dire qu'on a un déficit de 3%, on a une dette limitée à 70%. Ce qui est plus important, c'est est-ce que les flux financiers sont investis dans les secteurs où on prépare l'avenir de ce pays, on maintient le bien-être des populations.
8: Dans un communiqué, l'ex-Africa appelle donc l'État à plus de transparence et à créer un dispositif de redevabilité et de contrôle parlementaire appuyé par la Cour des comptes. Léa-Lisa Westerhoff, Dakar, RFI.
0: Et vous, que pensez-vous de cet accord? Juan Gomez vous pose la question tout à l'heure dans Appel sur l'actualité. 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
2: Il est 1h10 à Washington, à deux mois, jour pour jour, des élections de mi-mandat aux États-Unis. Donald Trump s'engage à mener la campagne sur le terrain. Il l'a déclaré cette nuit lors d'un dîner organisé à la Maison-Blanche pour les élus républicains du Congrès. Alors que sa popularité est au plus bas et que son camp risque désormais de perdre sa majorité au Parlement, les électeurs de Donald Trump en 2024 pourrait le sanctionner en novembre prochain en raison notamment de sa politique économique, à l'image des petits entrepreneurs latinos très affectés par la hausse des coûts et par l'intensification des raids de la police migratoire. Reportage à Los Angeles de notre envoyée spéciale Lucille Gimbert.
11: Ici a eu lieu l'un des premiers raids de la police et avec notre étude, on a constaté que cette zone a perdu près $1 million en seulement 15 jours d'opérations migratoires.
12: Née à Los Angeles de parents mexicains, la chercheuse de l'Université de Californie, Miriam Torres, ne reconnaît plus le Fashion District au centre-ville. Depuis l'intensification des raids de la police migratoire en juin 2025, ce quartier de milliers de magasins de vêtements, tissus et accessoires pour beaucoup latinos s'est vidé.
11: Les entrepreneurs latinos ont constaté que beaucoup moins de clients viennent dans leurs boutiques, les ventes baissent. Certains ont dû s'endetter et d'autres renvoyer du personnel car ils ne pouvaient plus les payer.
12: La peur d'être arrêté, qu'on ait des papiers ou non, perturbe aussi le business de José qui travaille dans la construction à LA depuis les années 80.
13: Sur Internet, certains alertent sur les zones où la police migratoire rôde. Si on me propose du travail dans ces endroits, je le refuse. Pourquoi prendre des risques? Ils voient quelqu'un avec ma couleur de peau et ils se jettent dessus. Certains de mes proches ont voté pour Trump, oui, mais maintenant, ils le regrettent car sa politique affecte leur porte-monnaie.
12: Près de 5 millions de Latinos vivent dans le comté de Los Angeles. C'est près de la moitié de la population et ils possèdent plus de 350 000 commerces, moteur fondamental de l'économie locale. Lucille Gimbert, Los Angeles, RFI.
0: Et puis c'est une autre élection qui approche, Julien, plus que 7 mois avant la présidentielle en France et la liste des candidats pourrait encore s'allonger.
2: Le journal Libération organisait hier un débat entre un candidat déjà déclaré, le député de gauche François Ruffin, et un homme qui ne fait pas mystère de ses intentions de se lancer, l'ancien Premier ministre de droite, Dominique de Villepin. Un rapprochement est-il imaginable entre eux? Leurs échanges hier après-midi ont en tout cas révélé bien plus de convergence que prévu, Marie Lecoq.
14: Sur le papier, tout ou presque oppose François Ruffin et Dominique de Villepin. Mais pendant plus d'une heure, ils se sont trouvés bien plus de points communs qu'ils ne le pensaient. Sur l'international, l'écologie ou encore la taxation du patrimoine. Et surtout, une même inquiétude, la montée de l'extrême droite. Le candidat et président du mouvement Debout, François Ruffin.
15: Il nous faut faire dérailler le train de la fatalité qui mène Marine Le Pen à l'Élysée.
14: Aucun des deux ne se résigne à cette victoire. L'ancien Premier ministre...

pas faire un peu la jungle, s'il vous plaît? Hein? Ah ouais.

0: Les discrets présentent. Curieuse expression.
1: La formule, si c'est pas malheureux.
2: Oh oui, ça c'est connu. Je l'ai entendu souvent.
1: Ben oui, moi aussi, mais je l'entends.
2: Pour regretter des attitudes de gens, si vous voulez.
3: C'est pas malheureux.
1: Si c'est pas malheureux de voir ça.
2: Oui, de voir ça, voilà.
3: J'irais plutôt c'est dommage, parce que c'est pas malheureux.
2: Si, ça veut dire que c'est...
1: Non, mais il faut... subordonner à voir ça ou à autre chose, mais enfin,
2: si c'est pas
1: ça ne se suffit pas à soi-même.
2: Ça aurait pu aller mieux, oui.
1: Inéluctable, c'est peut-être un grand mot pour une situation très ordinaire.
2: C'est même pas plus.
1: Ben oui, vous direz ça dans la rue en voyant, je sais pas moi, une femme qui fait mendier son gosse. Si c'est pas malheureux de voir ça. Voilà. Ben, c'est à la fois exceptionnel et ça ne devrait pas se produire. Parce que si c'est pas malheureux, ça renvoie quand même à une situation anormale.
3: Oui, plutôt. C'est pas malheureux de voir ça. Exemple, des enfants qui font comment on appelle ça ? La quête, pas la quête, non, comment on appelle ça ?
1: Oui, la mendicité.
3: La mendicité. Eh bien, moi, je dirais, c'est malheureux de voir ça.
1: Oui.
3: Vous voyez, autrement.
1: Exactement.
3: Oui. La pitié.
1: Puis aussi la constatation d'une situation qui n'est pas du tout dans notre culture, dans notre civilisation.
2: Une espèce de jugement aussi en même temps. Mais j'avais déjà dit tout à l'heure.
3: Oui.
1: On le constate, on l'admet... On n'est pas d'accord avec, mais enfin, on s'en fiche.

0: 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Bonjour Gaëtan Plenel.
1: Bonjour Andréane, bonjour à tous.
0: Des obsèques sans les défunts, on est au Népal dès le début de ce journal.
1: Dans un temple hindou, où les proches des nombreux disparus de la crue de la semaine dernière dans l'Himalaya disent parfois adieu avant même que les corps ne soient retrouvés. On sera aussi en Syrie, qui fait table rase du programme nucléaire clandestin du régime Assad. Au Venezuela, avec la signature d'accords énergétiques avec des multinationales américaines notamment. Puis au Kenya, où le rédacteur en chef d'un journal très populaire a été retrouvé sain et sauf hier après avoir été enlevé la veille. On parlera aussi de la visite au Royaume-Uni d'Emmanuel Macron, qui a pu voir avant les autres l'exposition consacrée à la tapisserie de Bayeux au British Museum. Et puis on se quittera à la Mostra de Venise qui a commencé hier.
0: Mort, blessé ou porté disparu, c'est pour être fixé que des centaines de Népalais se pressent ces derniers jours devant les locaux de la police à Katmandou.
1: Pour donner leur ADN et savoir enfin si leurs proches ont ou non péri dans les crues dévastatrices de la semaine dernière dans l'Himalaya, à la frontière entre le Népal et la Chine. Déjà plus de 1200 corps sans vie ont pu être retrouvés, mais plus de 4000 personnes manquent encore à l'appel. Certains de leurs proches se sont fait une raison et ont commencé à leur rendre hommage lors de cérémonies symboliques. Reportage de Juliette Chénion dans l'est de Katmandou, au temple de Pashupatinath, l'un des plus grands lieux sacrés hindous du pays.
2: Baigné dans l'odeur de fumée et de bâtons d'encens, au pied d'un immense temple de briques rouges, des marches d'escalier descendent vers un cours d'eau sacré pour les hindous. Un lieu de recueillement pour des centaines de proches endeuillés comme Bizet et Sunil. Ils travaillent dans le tourisme et sont sans nouvelles de leurs amis depuis les inondations dévastatrices de la semaine passée.
3: Ils étaient partis en tant que guides pour un pèlerinage à Kailash.
4: Je pense que la majorité des disparus ne seront pas retrouvés vivants.
2: Devant eux, une procession, quatre hommes portent une petite civière en bambou, recouverte d'un tissu orange et d'offrandes, des fleurs, des pigments, des billets.
3: Les corps n'ont pas été retrouvés, donc symboliquement, on fabrique une sorte de poupée, on appelle ça un kous. On y met des plantes sacrées et ensuite on fait une crémation.
2: Compte tenu de la situation, ces crémations sont gratuites, explique Sunil.
3: Dans la religion hindoue, même si on meurt, l'âme reste toujours parmi nous. Donc on fait tout ça pour la libérer.
2: Un rituel essentiel pour des familles qui ont aujourd'hui perdu tout espoir de retrouver leurs proches en vie ou de se voir remettre leur corps par les autorités népalaises. Juliette Chénion, Katmandou, RFI.
0: Et pour se reconstruire, le Népal va-t-il pouvoir compter sur le fonds de réponse aux pertes et préjudices créé il y a 3 ans? Est-ce que ça suffira face aux dégâts immenses? On tentera de répondre à ces questions avec notre correspondant régional Emmanuel Derville. Ce sera après le journal de 7h.
1: Au moins 17 blessés après une nouvelle nuit de frappe russe en Ukraine, à Odessa, dans le sud du pays. À Kiev aussi a été visé pour la 7e nuit d'affilée. Pour contrer ces attaques, l'Ukraine a besoin de systèmes Patriot. Le secrétaire d'État américain affirme négocier avec les Ukrainiens afin de leur octroyer une licence leur permettant de produire eux-mêmes ces missiles intercepteurs. La Russie, elle, annonce son intention de fermer les Goethe-Institut, ces centres culturels allemands installés sur le sol russe. Réponse de Moscou, alors que l'Allemagne a justement annoncé vouloir mettre fin au contrat d'une maison russe à Berlin, l'un des centres culturels soupçonnés de faire de la propagande en Europe. Une sanction prise après la découverte de drones explosifs à l'aéroport de Leipzig. Les autorités allemandes accusent directement la Russie. De nouvelles frappes attribuées à l'Iran. Cette nuit, elles ont visé des installations militaires américaines au Koweït, déjà pris pour cible la veille par Téhéran, qui réplique alors que les Américains ont repris leur frappe sur la République islamique. Donald Trump se dit d'ailleurs prêt à continuer à le faire à tout moment, dit-il. Même chose du côté d'Israël, qui promet de répondre avec force à toute éventuelle attaque iranienne.
0: Israël, qui avait bombardé la Syrie en 2007, mettant un coup d'arrêt à un programme nucléaire clandestin conçu par le régime de Bachar el-Assad.
1: Depuis, le régime est tombé et les nouvelles autorités ont commencé à se débarrasser des vestiges de ce programme, des sites auxquels l'Agence internationale de l'énergie atomique a pu accéder le mois dernier. Et ça donne un rapport que l'Agence France-Presse a pu consulter, Nicolas Falaise.
5: 73 tonnes d'uranium naturel, des barres de combustible et des déchets nucléaires. Sur le terrain, en Syrie, l'Agence internationale de l'énergie atomique fait l'inventaire d'un programme stoppé net par des bombes israéliennes il y a près de 2 décennies. Selon Emmanuel Galichet, spécialiste des questions de sûreté nucléaire, ces éléments nouveaux donnent une image images plus précises du programme illicite que développait la Syrie de Bachar el-Assad, probablement avec l'aide de la Corée du Nord.
6: Donc c'est bien un réacteur à uranium naturel, au graphite. C'est un réacteur dual, ça veut dire qu'il permet d'avoir du combustible pour faire des bombes au plutonium. Donc on est là sur une technologie qui est effectivement proliférante.
5: La IEA ne se contente pas d'enquêter sur le passé nucléaire de la Syrie, elle est désormais en charge de la sécurisation des sites et des matériaux.
6: Débute effectivement une grande mission d'aller regarder évidemment partout sur les territoires syriens toutes les activités nucléaires, le suivi des matières, vérifier l'ensemble des équipements, l'ensemble des installations, qu'elles ne sont pas en train d'être reconstruites, etc. Donc tout ça, c'est effectivement de la responsabilité de l'AIEA.
5: Une procédure prévue par le traité de non-prolifération nucléaire dont la Syrie est signataire, ce qui n'avait pas empêché le régime Assad de développer un programme clandestin.
0: RFI 2h06 à Caracas où la journée d'hier a été historique.
1: La présidente vénézuélienne par intérim Delcy Rodriguez et le ministre américain de l'énergie Chris White s'en sont en tout cas félicités au moment de la signature à Caracas donc d'une série de contrats énergétiques entre le Venezuela et plusieurs compagnies internationales. Après l'enlèvement du président vénézuélien Nicolas Maduro, début janvier par des soldats américains. Les deux pays ont annoncé la semaine dernière un accord bilatéral susceptible de permettre à Washington de contrôler près d'un cinquième des réserves pétrolières vénézuéliennes. Alice Campagnol.
7: L'italienne Eni et l'américaine Chevron font partie des compagnies qui ont signé ce mercredi des accords avec les autorités intérimaires vénézuéliennes. Nouveaux contrats, mais aussi adaptation d'anciens accords à la nouvelle législation du pays, beaucoup plus libérale depuis la tutelle américaine. Plus surprenant, l'administration Trump met la main sur des puits de brut nationaux avec une prise de participation inédite et polémique dans une compagnie pétrolière vénézuélienne. Mais le secrétaire d'État à l'énergie, Chris Wright, a préféré rappeler tous les bienfaits des contrats signés.
4: La mission du président Trump est d'apporter la paix, la liberté, des opportunités et la prospérité au peuple vénézuélien. Ce n'est que le début, mais aujourd'hui, nous vivons une journée de bascule.
7: Pourtant, les critiques autour de ces accords sont nombreuses. Manque de transparence, absence de légitimité du gouvernement de Delcy Rodriguez pour engager le pays dans des contrats à long terme et enfin, coercition américaine sur les autorités du pays caribéen. Et dans la population vénézuélienne, on doute de pouvoir réellement profiter de cette manne financière promise. Alice Campagnol, Caracas, RFI.
1: Et on revient sur cet accord bilatéral entre Washington et Caracas avec le grand invité de RFI dans quelques minutes.
0: Oui, Raphaël Ramirez, ex-ministre vénézuélien du pétrole, il répond à Justine Fontaine.
1: Ils doivent rentrer en France ce matin, Gaël Mocaer et Sébastien Pérez-Pezzani, les deux réalisateurs français arrêtés fin juillet au Togo avec leur fixeur local. Tous les deux ont finalement été autorisés à quitter le pays après s'être vu accorder une liberté provisoire. Ils avaient été interpellés lors du tournage d'une émission pour France Télévisions dans le nord du Togo, inculpé pour fausses déclarations, accusé notamment d'avoir fait voler un drone dans cette région où la situation sécuritaire est sensible. Des accusations contestées par les deux journalistes français.
0: Soulagement au Kenya.
1: Alex Kiprotich, l'un des rédacteurs en chef du Standard, quotidien de référence dans le pays, a été retrouvé sain et sauf hier matin. Lui qui avait été enlevé la veille au soir près de la ville de Nakuru, dans le centre, emmené de force par des hommes armés. Le Standard et les professionnels de la presse kenyane dénoncent une campagne d'intimidation de la part des autorités, Gal Alex.
8: La scène a été filmée par la caméra embarquée de la voiture d'Alex Kiprotich. Sur la route entre Nakuru et Gilgil, un véhicule civil contraint le journaliste à s'arrêter. Quatre hommes, cagoulés et armés de fusils, en sortent et emmènent de force le rédacteur en chef. C'est vers 3h du matin, près du barrage de Masinga, 200 km plus au sud, qu'Alex Kiprotich est retrouvé. Ses ravisseurs l'ont abandonné, Chacha Mwita, président du groupe Standard.
9: Ses ravisseurs avaient éteint son téléphone, il n'y avait absolument aucun moyen de le joindre jusqu'à ce que l'on reçoive cet appel qui nous a informé qu'Alex avait été abandonné ici, jeté dans les forêts. C'est vraiment triste qu'une telle chose ait pu se produire au Kenya, un pays qui prétend être démocratique, qui prétend respecter les médias, mais les manœuvres de notre gouvernement démontrent que ce ne sont que des fables.
8: Pour le groupe de travail sur les médias kenyans qui rassemble les professionnels du secteur, cet événement n'est que la suite d'une longue série d'attaques que subit la presse depuis des semaines. Eric Oduor, président du syndicat des journalistes du Kenya.
10: Nous refusons de qualifier
3: qualifier cet événement de simple fait divers. Il s'agit d'une attaque préméditée, d'un avertissement pour instiller la peur au sein de la communauté des médias. Ces tactiques d'intimidation sont coordonnées afin de pousser à l'autocensure et empêcher l'expression de la critique à un moment où le public a un besoin manifeste d'une information pertinente.
8: Selon le Conseil des médias du Kenya, 18 journalistes ont été agressés ou blessés entre les mois de juin et août. Gaëlle Lalex, Nairobi, RFI.
0: À Londres, la tapisserie de Bayeux prêtée à la France par la France au British Museum se dévoile.
1: Mais pas encore au public, ça ce sera la semaine prochaine, mais le roi Charles III et le président français Emmanuel Macron ont eux pu visiter ensemble l'exposition hier. À Valérie Gasse, ils ont affiché leur volonté de voir perdurer le lien qui unit leurs deux pays.
10: Je vous remercie mille fois.
2: C'est en français que Charles III a dit sa joie d'accueillir la tapisserie de Bayeux à Londres. C'est en anglais qu'Emmanuel Macron a expliqué la portée de ce prêt. C'est bien plus qu'un canevas en lin brodé avec de la laine, ça représente tout un chapitre de l'histoire française, britannique, européenne. L'exposition de la tapisserie de Bayeux au British Museum n'est pas qu'un projet culturel, c'est un message politique pour rappeler l'origine et la force des liens entre la France et le Royaume-Uni, comme l'a expliqué Charles III. 70 mètres de mémoire et d'art nous rappellent donc que nos deux nations sont liées depuis presque un millénaire. Pour Emmanuel Macron, la mémoire est la racine d'un avenir commun.
11: Tout cela n'a rien de secondaire et quand nos sociétés doutent, nous avons besoin de lieux et d'œuvres où regarder ensemble ce que l'humanité s'est créé et transmettre.
2: Le souverain et le président ont placé la relation de leur pays sous le signe de...
11: Une entente désormais amicale.
10: Of that entente amicale.
2: Qu'ils veulent poursuivre car Charles III l'affirme, l'histoire de la tapisserie n'est pas terminée. La France et le Royaume-Uni ont d'autres pages à écrire ensemble pour défendre leurs valeurs communes. La relation bilatérale et les affaires internationales, c'est ce dont il sera question à Downing Street aujourd'hui entre Emmanuel Macron. Macron et le Premier ministre Andy Burnham. Valérie Gasse, Londres, RFI.
0: Et puis première récompense hier soir à la Mostra de Venise.
1: Un lion d'or d'honneur remis à George Clooney qui a pu voir le film d'ouverture Ink de Danny Boyle qui revient sur le premier coup de force à la fin des années 60 de Rupert Murdoch. Futur mania de la presse, Elisabeth Le Carré a vu le film.
12: De la vie tumultueuse de Murdoch, il y aurait au moins de quoi faire une magnifique série. D'ailleurs, elle existe, c'est Succession. Danny Boyle, lui, s'est centré sur un moment fondateur, le rachat en 69 par l'homme d'affaires australien d'un quotidien britannique moribond, le Sun, pour le transformer en machine à cash. L'histoire nous est racontée tambour battant. La caméra survoltée de Boyle et son montage sous amphétamine nous plonge dans l'univers enfumé et alcoolisé des rédactions des années 70. Devant la caméra, Guy Pearce, alias Murdoch, et Jack O'Connell, son bras droit, s'en donnent à cœur joie. Mais le piège du film est là. Fasciné par son sujet, le réalisateur fait mousser la success story sans jamais interroger la toxicité du modèle ainsi créé. C'est la limite d'un film qui rate son objet pour se contenter d'être un feu d'artifice visuel. Elisabeth Le Quéré, Venise, RFI.
1: RFI Matin, la suite avec vous, André Mellard.
0: Merci Gaëtan Plenet.

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1: 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En juillet, c'est l'été et c'est romantique avec Herb Albert et This Guy's in Love with You. 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
5: J'ai pas été élevée. J'ai pas eu de mère, si vous avez par là. D'abord, je suis née prématurée, hein, déjà. C'est pas ma mère qui m'a élevée, c'est ma grand-mère. Hein. Je n'ai pas connu ma mère. Quand je l'ai connue, qu'elle m'a retirée du Sana, hein, de Saint-Jean pour envoyer à l'école, j'ai été une année à l'école. Et de là, j'ai été travailler. Je rentre avec ma paye et tout ça. Et puis, j'avais dit, oh tiens, c'est si grand. Il y a des chaussons, et ben, ça serait bien une paire de chaussons. J'ai pris de l'argent sur ma paye. Et quand je suis arrivée, elle m'a demandé mon bon de paye. Mon bon de paye, quand on arrivait, c'était de se déshabiller, de se mettre en blouse, de machin tout. Et moi, j'ai pris mon bon de paye, j'étais dans les toilettes qui étaient sur le palier, et j'ai tiré la chasse d'eau sur les toilettes. Quand je suis rentrée, elle m'a dit, oui, ton bon de paye. Et ma sœur a dit, elle l'a amené dans les water. Elle est venue me chercher dans les water. Elle m'a piétinée. Et à ce moment-là, elle était remariée. Et s'il n'avait pas été là, cet homme-là, que je connaissais pour ainsi dire pas. Mais il y a des choses que je ne peux pas dire. S'il fallait le dire, vous savez, ce serait plus qu'un roman. Et elle m'a piétinée. Et si mon beau-père n'avait pas été là, hein, je ne serais plus là. Elle m'a piétinée. Il lui a dit arrête, arrête, arrête.

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3: La formule, si c'est pas malheureux.
4: Oh oui, ça c'est connu. Je l'ai entendu souvent.
3: Ben oui, moi aussi, mais je l'entends.
4: Pour regretter des attitudes de gens, si vous voulez.
5: C'est pas malheureux.
3: Si c'est pas malheureux de voir ça.
4: Oui, de voir ça, voilà.
5: J'irais plutôt c'est dommage, parce que c'est pas malheureux.
4: Si, ça veut dire que c'est...
3: Non, mais il faut le subordonner à voir ça ou à autre chose, mais enfin...
4: Si c'est pas malheureux.
3: Ça ne se suffit pas à soi-même.
4: Ça aurait pu aller mieux, oui.
3: Inéluctable, c'est peut-être un grand mot pour une situation très ordinaire.
4: C'est même pas plus.
3: Ben oui, vous direz ça dans la rue en voyant, je sais pas moi, une femme qui fait mendier son gosse. Si c'est pas malheureux de voir ça, ben, c'est à la fois exceptionnel et ça ne devrait pas se produire. Parce que si c'est pas malheureux, ça renvoie quand même à une situation anormale.
5: Oui, plutôt. C'est pas malheureux de voir ça. Exemple, des enfants qui font la
3: mendicité.
5: La mendicité. Eh ben, moi, je dirais, c'est malheureux de voir ça.
3: Oui.
5: Vous voyez, autrement.
3: Exactement.
5: Oui. La pitié.
3: Puis aussi la constatation d'une situation qui n'est pas du tout dans notre culture, dans notre civilisation.
4: Une espèce de jugement aussi en même temps. Mais j'avais déjà dit tout à l'heure.
5: Ben, oui.
3: On le constate, on l'admet, on n'est pas d'accord avec, mais enfin on s'en fiche.

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0: 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Bonjour et bienvenue sur l'autre radio en compagnie de Christine. Après avoir voyagé dans le dernier millefeuille entre le Canada, les États-Unis et le Liban en compagnie de Wajdi Mouawad, je vous propose de découvrir pour cette neuvième tranche de millefeuille un roman qui se déroule au Maroc, dans la région de Meknès, mais qui évoque aussi l'Alsace et la France coloniale de l'après-guerre. Ce roman, c'est le premier d'une trilogie, Le pays des autres, et c'est Leïla Slimani qui en est l'autrice.
1: Évidemment, vous jouez le parallèle, c'est Amine qui est l'étranger quand il arrive en France et qu'il arrive en Alsace. Même s'il est le libérateur, il est un étranger pour la famille de Mathilde, et Mathilde, elle, est une étrangère. Elle le restera tout le temps. Qu'est-ce que ça veut dire être une étrangère ?
2: Ils sont tous les deux des étrangers tout le temps. Ils ont tout le temps le sentiment de vivre, comme le titre l'indique, dans le pays des autres. Lui fait la guerre dans un pays qui n'est pas le sien, c'est le pays des autres. Il croit dans ses valeurs et il croit tout à fait dans la légitimité de faire la guerre. Mais quand il revient dans son pays, de nouveau, il redevient Mohammed et de nouveau, on le tutoie et de nouveau, on l'humilie. Donc il se rend compte que finalement, ce sentiment d'appartenance fugace qu'il a eu pendant la guerre, dans les troupes, c'est un sentiment voilà, qui s'est éteint. Et puis Mathilde, à la fois, elle est finalement française, donc du côté des colons, et en même temps, comme elle est mariée à un indigène, elle est rejetée par les colons qui considèrent qu'elle a fait un mauvais mariage, enfin qu'elle est sortie du clan, de la communauté.
0: C'est donc Leïla Slimani que nous venons d'entendre dans un extrait de l'émission La Grande Librairie de François Bunel, une émission diffusée en mars 2020 à la sortie de son roman Le pays des autres. Alors, pour ne pas déroger à notre bonne tradition, je vous propose d'écouter les premières pages de ce roman. La première fois que Mathilde visita la ferme, elle pensa « c'est trop loin ». Un tel isolement l'inquiétait. À l'époque, en 1947, ils ne possédaient pas de voiture et ils avaient parcouru les 25 kilomètres qui les séparaient de Meknès sur une vieille trotteuse conduite par un gitan. Amine ne prêtait pas attention à l'inconfort du banc en bois ni à la poussière qui faisait tousser sa femme. Il n'avait Dieu que pour le paysage et il se montrait impatient d'arriver sur les terres que son père lui avait confiées. En 1935, après des années de labeur comme traducteur dans l'armée coloniale, Kadour Belhadj avait acheté ses hectares de terres couvertes de rocailles. Il avait raconté à son fils son espoir d'en faire une exploitation florissante qui pourrait nourrir des générations d'enfants Belhadj. Amine se souvenait du regard de son père, de sa voix, qui ne tremblait pas quand il exposait ses projets pour la ferme. Des arpents de vignes, lui avait-il expliqué, et des hectares entiers dévolus aux céréales. Sur la partie la plus ensoleillée de la colline, il faudrait construire une maison entourée d'arbres fruitiers et de quelques allées d'amandiers. Kadour était fier que cette terre soit à lui. Notre terre. Il prononçait ces mots non pas à la manière des nationalistes ou des colons, au nom de principes moraux ou d'un idéal, mais comme un propriétaire heureux de son bon droit. Le vieux Belhadj voulait être enterré ici, et qu'y soient enterrés ses enfants, que cette terre le nourrisse et qu'elle abrite sa dernière demeure. Mais il mourut en 1939, alors que son fils s'était engagé dans le régiment des Spahis et portait fièrement le burnou et le sarouel. Avant de partir sur le front, Amine, fils aîné et désormais chef de famille, loua le domaine à un Français originaire d'Algérie. Quand Mathilde demanda de quoi était mort ce beau-père qu'elle n'avait pas connu, Amine toucha son estomac et il hocha la tête en silence. Plus tard, Mathilde apprit ce qui était arrivé. Kadour Belhadj souffrait depuis son retour de Verdun de maux de ventre chroniques et aucun guérisseur marocain ou européen n'était parvenu à le soulager. Lui qui se vantait d'être un homme de raison, fier de son éducation et de son talent pour les langues étrangères, s'était traîné, honteux et désespéré, dans le sous-sol qu'occupait une chouafa. La sorcière avait tenté de le convaincre qu'il était envoûté, qu'on lui en voulait, et que cette douleur était le fait d'un ennemi redoutable. Elle lui avait tendu une feuille de papier pliée en quatre, qui contenait une poudre jaune safran. Le soir même, il avait bu le remède dilué dans de l'eau, et il était mort en quelques heures dans des souffrances atroces. La famille n'aimait pas en parler. On avait honte de la naïveté du père et des circonstances de son décès, car le vénérable officier s'était vidé dans le patio de la maison, sa djellaba blanche trempée de merde. En ce jour d'avril 1947, Amine sourit à Mathilde et il pressa le cocher qui frottait ses pieds sales et nus l'un contre l'autre. Le paysan fouetta la mule avec plus de vigueur et Mathilde sursauta. La violence du gitan la révoltait. Il faisait claquer sa langue, rare, et il abattait son fouet contre la croupe squelettique de la bête. C'était le printemps, et Mathilde était enceinte de 2 mois. Le pays des autres est donc un roman de Leïla Slimani paru en 2020 chez Gallimard. C'est le premier volet d'une trilogie, une saga familiale d'inspiration autobiographique, puisque l'histoire de Mathilde, le personnage central de ce premier tome, est librement inspirée de la vie de la grand-mère maternelle de l'écrivaine. Mathilde est une jeune femme française qui a grandi en Alsace et qui, pendant la Seconde Guerre mondiale, fait la connaissance du bel Amine, officier marocain dans un régiment de spahis. Les spahis étaient, à l'origine, des unités de la cavalerie française de l'armée d'Afrique. Leur histoire d'amour les conduit au mariage et Mathilde accepte de suivre son époux au Maroc pour exploiter le domaine dont il a hérité de son père. Le roman commence donc en 1947, lorsque Mathilde découvre son futur lieu de vie, au Bled, dans la région de Meknès. Dans le contexte colonial de l'époque, elle se rêvait maîtresse d'un beau domaine entouré de domestiques. Elle va vite comprendre que cette ferme isolée, entourée de terres arides, et ce pays dont elle ignore tout, vont teinter son présent d'une autre couleur, celle du désenchantement, du racisme et d'une condition féminine au rabais. Tout au long de ce récit, Mathilde devra lutter contre les lois et les mœurs de cette société marocaine patriarcale pour affirmer sa liberté et ses choix. Outre la vie de Mathilde, Leïla Slimani nous conte aussi, dans ce premier opus, celle d'Amine, qui rêve de transformer son domaine à la terre ingrate en orangerie luxuriante, et de la petite Aïcha, première enfant du couple. La romancière nous dresse une galerie de personnages attachants et pourtant très éclectiques, allant de Mouilala, mère d'Amine et belle-mère de Mathilde, en passant par Selma, la jeune sœur d'Amine, éprise de liberté et se heurtant aux mœurs du pays et aux carcans imposés par ses frères, Omar, le frère d'Amine qui épouse la lutte anticoloniale, Corinne, française de Dunkerque et son époux Dragan, médecin hongrois, jusqu'à Mourad, le compagnon d'armes d'Amine. Et j'en passe. Ce roman, très documenté, retrace également l'histoire du Maroc des années 50, la vie quotidienne pendant la période du protectorat français, les troubles émergents dans les villes avec les prémices de la décolonisation jusqu'au mouvement nationaliste de 1956. Si certains critiques ont reproché à Leïla Slimani un style d'écriture plus terne que dans ses précédents romans, il faut reconnaître cependant que l'autrice nous livre un premier volet captivant. Si les sujets abordés de la colonisation, du racisme, de l'intolérance et de la violence sont prégnants, elle dépeint aussi fabuleusement la complexité et les contradictions de chacun de ses personnages. Et elle sait aussi nous restituer leurs sensations et les liens charnels qui existent entre eux.

0: Leïla Slimani est une écrivaine et journaliste franco-marocaine, née à Rabat, au Maroc, en 1981, dans une famille de la haute société marocaine. Après avoir obtenu son bac à Rabat, elle poursuit des études littéraires en France pour se tourner ensuite vers le journalisme. En 2008, elle intégrera la revue Jeune Afrique. À partir de 2012, elle se tourne vers l'écriture littéraire et écrit son premier roman, Le Jardin de l'Ogre, qui paraît en 2014. Il est salué par la critique pour son style percutant et pour le sujet qu'elle y aborde, celui de l'addiction sexuelle, qui plus est lorsqu'il s'agit d'une femme. Elle se fait réellement connaître du grand public avec son deuxième roman, Chanson douce, qui est publié en 2016 avec plus de 1 million d'exemplaires vendus en France et des traductions dans plus de 40 langues. Chanson douce obtiendra le prix Goncourt en 2016 et sera adapté à l'écran en 2019 par la réalisatrice Lucie Borloteau avec Karine Viard et Leïla Bekti dans les deux rôles principaux. En 2017, elle publie un essai « Sexe et mensonges, la vie sexuelle au Maroc » et cette même année, elle est nommée représentante personnelle du chef de l'État pour la francophonie. En 2020 paraît donc le premier volet du Pays des Autres, qui sera suivi en 2022 par le deuxième tome de la trilogie « Regardez-nous danser ». Elle devient la première écrivaine francophone à présider le prix international Booker en 2023 et c'est en 2025 que paraît le dernier tome de sa trilogie « J'emporterai le feu ». À la suite d'un discours qu'elle avait écrit pour le Festival d'Avignon, elle a publié récemment un court essai « Assaut contre la frontière » dans lequel elle explore son rapport à la langue arabe, cette langue qu'elle a perdue en grandissant et en arrivant en France. Elle défend ardemment la diversité de la langue française et si elle a été nommée, comme je le disais en 2017, représentante personnelle du chef de l'État pour la francophonie, elle a sa propre vision de la francophonie. Elle estime en effet qu'il faut que les Français acceptent l'idée d'être des francophones comme les autres. Pour elle, la langue française n'appartient plus à la France. C'est une langue mondiale qui a voyagé dans le sang aussi, mais aujourd'hui, elle est aussi la nôtre. Que ce soit à travers son œuvre ou au quotidien, Leïla Slimani prend position contre le racisme, l'intégrisme et l'obscurantisme. Elle se bat pour les droits et la liberté des femmes et contre l'homophobie, notamment au Maroc. Elle défend également le multilinguisme ainsi que l'accès à la lecture dans les prisons. Je vous propose d'écouter un deuxième extrait du Pays des Autres. Nous y retrouvons Mathilde, alors mère d'Aïcha et de Selim, en décembre 1953, au Maroc, dans la ferme isolée au milieu des rocailles. Et c'est Antoine qui nous en fait la lecture.
1: Le lendemain, Mathilde se réveilla à l'aube. Elle entra dans la chambre de sa fille qui dormait aux côtés de Rabia. Sur le bureau, elle aperçut le calendrier de l'Avent sur lequel était inscrit en lettres dorées « Décembre 1953 ». Mathilde l'avait confectionné elle-même. Elle avait découpé 24 petites fenêtres qui, elle le constatait à présent, étaient toutes restées fermées. Aïcha prétendait qu'elle n'aimait pas les sucreries. Elle ne réclamait jamais rien. Elle refusait les pâtes de fruits ou les cerises confites dans l'eau-de-vie que Mathilde cachait derrière une rangée de livres. La gravité de son enfant l'agaçait. « Elle est austère comme son père », pensa-t-elle. Son mari était déjà parti au champ et elle s'installa à la table en face du jardin, enveloppée dans une couverture. Tamo apporta du thé et se pencha au-dessus de Mathilde qui renifla. Elle détestait l'odeur de la bonne. Elle ne supportait pas son rire, sa curiosité, son manque d'hygiène. Elle la traitait de malpropre et de moudjik. Tamo poussa un cri d'admiration. « Qu'est-ce que c'est ?» demanda-t-elle en désignant le calendrier sur lequel les étoiles dorées se décollaient. Mathilde donna une tape sur les doigts de la bonne. « Tu ne t'approches pas de ça. C'est pour Noël. » Tamo haussa les épaules et retourna dans la cuisine. Mathilde se pencha vers Selim, qui était assis sur le tapis. Elle lécha son index et l'enfonça dans le sucrier que Tamo avait laissé. Selim, qui savait apprécier, suça le doigt et dit merci. Depuis des semaines, Mathilde répétait qu'elle voulait un Noël comme autrefois en Alsace. Quand ils habitaient encore à Berrima, elle n'avait pas insisté pour le sapin, les cadeaux et la couronne de lumière. Elle n'avait pas fait de caprice, car elle comprenait bien qu'il était impossible, dans cette maison noire et silencieuse, au milieu de la Médina, d'imposer son Dieu et ses rites. Mais Aïcha avait 6 ans à présent et Mathilde rêvait, dans cette maison qui était la sienne, d'offrir à sa fille un Noël inoubliable. Elle savait bien qu'à l'école, les filles se vantaient des cadeaux qu'elles s'apprêtaient à recevoir, des robes que leur mère avait achetées pour elles. Et elle refusait qu'Aïcha soit privée de ces bonheurs-là. Mathilde monta dans sa voiture et elle s'engagea sur cette route qu'elle connaissait par cœur. De temps en temps, elle agitait son bras gauche à l'extérieur pour saluer les ouvriers qui posaient leurs mains sur leur cœur. Quand elle était seule, elle roulait vite. Et elle avait été dénoncée à Amine qui lui avait interdit de prendre de tels risques. Mais elle avait envie de traverser le paysage, de soulever des nuages de poussière, de faire avancer la vie aussi vite que possible. Elle arriva sur la place El Edim et se gara en haut du derbe. Avant de sortir de la voiture, elle enfila une djellaba au-dessus de ses vêtements et elle noua autour de ses cheveux un foulard qu'elle rabattit sur son visage. Quelques jours auparavant, sa voiture avait été attaquée à coups de pierre alors que les enfants, terrorisés, hurlaient à l'arrière. Elle n'avait rien dit à Amine parce qu'elle avait peur qu'il lui interdise de sortir. Il prétendait qu'il était risqué pour une Française de traîner dans les rues de la Médina.
0: Alors, avant de refermer cette tranche de millefeuille, une recommandation. Laissez-vous embarquer dans cette belle fresque romanesque, le pays des autres, mais attention, quand vous y aurez goûté, vous risquez de devenir addict et vous ne pourrez pas résister à la tentation de plonger dans les deuxième et troisième volets de l'histoire de Mathilde et de ses descendants. De quoi vous réjouir pendant plusieurs heures, voire plusieurs jours. Alors, bonne lecture. Merci à Antoine pour sa contribution et rendez-vous le mois prochain pour une nouvelle tranche, toujours sur l'autre radio.
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2: La mode est aux jupes courtes et blazers bien repassés. L'été sera donc 60s. Cette semaine, on se fait 1968. En juillet, c'est l'été et c'est romantique avec Herb Albert et This Guy's in Love with You. Et en août, quand même, ça bouge un peu plus avec Money Money, Tommy James and the Shondells.

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6: J'ai pas été élevée. J'ai pas eu de mère, si vous allez par là. D'abord, je suis née prématurée. Hein, déjà. C'est pas ma mère qui m'a élevée. C'est ma grand-mère. Hein? Je n'ai pas connu ma mère. Quand je l'ai connue, qu'elle m'a retirée du sana, hein, de sanatorium pour envoyer à l'école, j'ai été une année à l'école, et de là, j'ai été travailler. Je rentre avec ma paye et tout ça, et puis j'avais dit, oh tiens, c'est si grand. Il y a des chaussons, ben ça sert à rien, une paire de chaussons. J'ai pris de l'argent sur ma paye, et quand je suis arrivée, elle m'a demandé mon bon de paye. Mon bon de paye, quand on est arrivé, c'était de se déshabiller, de se mettre en blouse, de machin tout. Et moi, j'ai pris mon bon de paye, j'étais dans les toilettes qui étaient sur le palier, et j'ai tiré la chasse d'eau sur les toilettes. Quand je suis rentrée, elle m'a dit, où est ton mot de paye? Et ma sœur a dit, elle l'a amenée dans les water. Elle est venue me chercher dans les water. Elle m'a piétinée. Et à ce moment-là, elle était remariée. Et s'il n'avait pas été là, cet homme-là, que je connaissais pour ainsi dire, pas. Mais il y a des choses que je ne peux pas dire. S'il fallait le dire, vous savez, ce serait plus qu'un roman. Et elle m'a piétinée. Et si mon beau-père n'avait pas été là, hein, je ne serais plus là. Elle m'a piétinée. Il lui dit arrête, arrête, arrête.

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Je vous salue, Marie pleine de grâce, le Seigneur est avec vous. Vous êtes bénie entre toutes les femmes, Jésus le fruit de vos entrailles est béni. Sainte Marie, Mère de Dieu, priez pour nous, pauvres pécheurs. Priez

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Lorsque je lui avais dit en plaisantant à moitié qu'il pourrait en profiter pour lire et rattraper le retard de tous les livres qu'il disait ne pas avoir le temps de lire, il m'avait répondu non.

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1: À tour de rôle, on traversait la route et on rapportait la portion de morue, de frites et de petits pois. C'est leur spécialité dans cette ville, les petits pois en accompagnement. Et tout en mangeant, on parlait parfois de nos problèmes de poids. Et il me semble que c'est à la même époque qu'il avait essayé de faire un régime, ou un peu avant peut-être. Oui, c'est ça, il n'arrêtait pas de me demander. En tout cas, il avait posé plusieurs fois la question si je pensais qu'il avait perdu du poids. Difficile à dire. On approchait tous les deux des 100 kilos, mon poids naturel depuis l'âge de 16 ans à peu près, et lui aussi, je crois. Mais peut-être que je me trompe. Je sais pas. Je sais plus. Je sais plus.

0: Mais ces fish and chips, qu'est-ce qu'ils étaient bons? Ça tombait bien de les avoir au coin de la rue. Je sais pas pourquoi, mais j'aimais bien manger ce genre de truc. Et comme on n'était pas à Londres, ça changeait. Les pubs non plus n'étaient pas les mêmes. Il y en avait un à deux pas, pas plus loin que le fish and chips. Tony me l'avait fait connaître, même s'il n'était pas un habitué. Il n'était pas porté sur la bouteille normalement. J'avais souvent l'impression qu'il buvait pour me faire plaisir. Moi qui aime tant les pubs. Et celui-ci ne faisait pas exception. La pinte de bitter y était plus qu'abordable. Et on trouvait des petits pains tendres et farineux. Je ne me souviens plus de leur nom, des Babs. Des Babs. Mais je crois que c'est le nom écossais. C'est au fromage. Ils y mettaient des oignons crus. C'était tout nouveau pour moi. Une vraie expérience gustative. J'adorais ça. J'adorais ça. Et croustillant, allié à la pâte moelleuse et au fromage collant.
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0: Et puis, Tony n'avait pas du tout l'air changé. Je m'attendais à le trouver changé, diminué. Mais il était comme d'habitude. Et comme d'habitude, on avait discuté. Seul le sujet changeait. Un sujet inédit. Il était très intéressé par tout ce qui arrivait. Ce qui lui arrivait l'intéressait intellectuellement. Il avait pris suffisamment de distance, je pense. Même si ce n'est pas possible, je crois pas, en tout cas. Je crois pas.

Lorsque je lui avais dit en plaisantant à moitié qu'il pourrait en profiter pour lire, sérieusement, et rattraper le retard de tous les livres qu'il disait ne pas avoir le temps de lire, il m'avait répondu « Non, je suis incapable de lire dans cet état. » En tout cas, là, il en était incapable. Peut-être que la pensée de la mort, la douleur, occupait tout son esprit. Et l'ont occupé jusqu'au bout. Un point tel qu'il ne pouvait penser sérieusement à autre chose. À une lecture, à ce qu'il pourrait lire. Je crois aussi que le traitement l'épuisait.

0: Depuis la dernière fois, son état s'était sérieusement dégradé. Vraiment. Vraiment. Son visage était décharné. Son visage était décharné. Il avait perdu sa fermeté, sa rondeur, sa vie. Sa peau s'était tendue. J'étais sous le choc. C'est à peine si je le reconnaissais. Il n'était plus le même. Ses os lui bouffaient le visage, comme ses yeux vides qui vous fixaient. Intenable. Ça me rendait fou.
1: Çocuğun eğitim noktasında.

précédents, je ne les avais jamais remarqués avant. On pouvait les voir, bien sûr, entre la chair de ses lèvres, mais maintenant, il n'y en avait plus. La chair avait fondu, émacié, décomposé. On voyait plus que ses dents, leurs racines, molaires et incisives. Et entre les dents, il y avait des trous. C'était surprenant. Aucune des dents n'était tombée. Je crois pas, en tout cas. Pourtant, il y avait bien des trous. Peut-être que les gencives s'étaient contractées ou rétractées. Oui, les gencives étaient certainement touchées. Sinon, les dents n'auraient pas bougé. J'en sais rien. Mais tout son corps était affecté. Sa peau, blanche autrefois, avant sa maladie, avait jauni. Elle avait pris une teinte blafarde, une teinte malsaine. On aurait dit qu'il avait la jaunisse. Je sais pas, les reins étaient sans doute touchés. Sûrement, ou le foie peut-être. J'en sais rien. J'y connais rien, tout ça, là. La maladie, le corps. Les marques de sa maladie, c'est sur son visage que je les ai vues. Seulement là. Ça m'a suffi. Ce visage qui n'était plus le sien. Seuls ses yeux étaient restés les mêmes. Des yeux encore vifs et intelligents. Lorsqu'il pouvait soutenir son attention, mais comme dans un autre visage. Ses cheveux, il s'en foutait. Oui, c'est tout à fait ça. À quoi bon prendre soin de son corps quand il ne répond plus? Quand il est rongé de l'intérieur, à cause d'une douleur atroce, pour la première fois, on voyait qu'il venait de traverser des mois de souffrance, des mois de peur. Je me rendais compte enfin de son état. Il avait peut-être réussi à le dissimuler. À moi, aux autres.

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Cosmorama. Ou presque. Dehors.

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